0: 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Joe Hall, Funkilote. You got a Funkilote?
1: You got des fonds kilotes.
0: Yeah, you got.
1: Pas mais ça c'est que tu as des fonds kilotes, mais ça c'est quand les poches c'est joint. Oui. En arrière, si marche, il n'a plus ta coutume. Ta coutume à avoir un derrière, mais t'as plus derrière. Les poches en arrière, à peu couvert.
0: Oh, oui, oh, oui.
1: Et c'est le joint, là. Les poches en avant, et sur le côté de tes. C'est dessus les côtés, c'est plus en avant.
0: J'ai essayé pour mettre
1: quelque chose. Tu commences à perdre du poids. Et il y a le poids avant. Tu connais?
0: Tu connais pas.
1: Et il pourrait avoir, tu es un gros plat. Homme. Mais il est. Et il, ça va, ça. Quand tu commences à perdre du poids.
0: En arrière, en avant.
1: Mais
0: le poids, mais il, ça sort en avant.
1: Mais ça va.
0: C'est en avant.
1: C'est en avant qui perd sa passe. Ça dépasse le avant aussi.
0: Oh oui. Ah ben. Et Floyd, Funkilote aussi.
1: Pas Floyd.
0: No, oh oui, oh oui.
1: Oh non. Floyd a des poches. Il a toujours des poches. Parce que les poches en arrière, c'était pour ton porte-monnaie et pour ton mouchoir.
0: Oui, c'est vrai.
1: Mouchoir, tu es à la gauche, oui. Et le porte-monnaie, tu es à la droite.
0: Non, c'est moi, c'est la gauche.
1: Qui t'en dans la gauche? Tu es à la gauche, le porte-monnaie?
0: Oui,
1: oh. Bon, mais tu dois être à la gauche. T'es par la gauche. T'écris par la gauche.
0: Non,
1: mais c'est ça. C'est comme ça.
0: T'es à la droite.
1: Parce que tu attrapes ton porte-monnaie plus que tu uses ton mouchoir.
0: Mais c'est quelquefois.
1: OK, on va le quitter tranquille.
0: Ouais.
1: On va le quitter, allez.
0: Funkilote.

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Ah oui, mes amis, deux heures de la bonne musique aujourd'hui sur cette édition de l'Alu Jukebox. C'est comme toutes les éditions. On va avoir un petit blend d'ici, un petit blend d'ailleurs et un petit blend de n'importe quoi. Parce que même moi, je ne connais pas quoi ce qui va arriver ensuite sur le jukebox. Il faut les prendre comme ça vient. Comme Dewey Buffalo a dit dans sa petite chanson, peut-être on va jouer ça. Moi, je ne connais pas. Mais je peux voir, on va commencer avec M. Andrew Cormier. Oh oui, in the Rambling Aces, avec le spécial de 73. Alors mes amis, moi je veux.